0: La femme dont nous allons évoquer à présent l'histoire a écrit la musique et les paroles russes d'une chanson devenue ensuite l'hymne de la résistance. Cet air, c'est celui du chant des partisans.
1: On le doit à Anna Marly. Ce chant a ensuite été adapté en français par Kessel et Druan. Anna Marly est aujourd'hui une dame de 82 ans qui a été parmi les premiers visiteurs du nouveau musée de l'armée aux Invalides. Reportage de Gérard Dalmaz et Jacques Gérard.
2: Au musée de l'armée, hôtel des Invalides, Anna Marly est désormais un peu chez elle avec l'ouverture d'une remarquable section consacrée à De Gaulle, la France libre, la Deuxième Guerre mondiale, la résistance. Anna Marly, russe d'origine, a fait partie des 53 860 Français qui ont rejoint le général à Londres. Et c'est là, en 1941, en hommage aux partisans russes luttant contre l'offensive allemande, qu'Anna Marly a composé le célébrissime chant des partisans, musique et paroles en russe. Le texte français est dû à Joseph Kessel et à son neveu Maurice Druon qui ont tout de suite compris la force inouïe de cet hymne à la résistance.

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1: Toute jeunette, Anna Marly s'engage aux forces féminines françaises, dites aussi les demoiselles de Gaulle. Tout d'abord, elle est cantinière, elle sert la soupe de préférence très chaude au général, et puis elle est mutée au théâtre aux armées, toujours en Angleterre. Début d'une longue carrière de 300 chansons. Comme nombre de Français libres, la Légion des dissidents, disait-on à Vichy, elle est impressionnée par la détermination, la figure du général, des souvenirs indélébiles.
2: Quelle impression ça vous fait, Anna, de voir tout ça?
3: Eh bien, j'ai l'impression que je suis de nouveau à Londres en 1941, en février, lorsque j'y suis arrivée.
2: Quel souvenir conservez-vous du général? Qu'est-ce qu'il avait d'impressionnant?
3: Sa taille, son nez, son allure, sa façon de parler, sa courtoisie.
1: Au moment d'être fusillé dans le dos, ces résistants russes ont entonné le chant des partisans pour se donner du courage. C'est dire si Anna Marly a combattu à sa manière. D'ailleurs, de Gaulle ne s'y est pas trompé dans son hommage à l'auteur, à Mademoiselle Marly, qui fit de son talent une arme pour la France.